0: Elle fait...
1: C'est pas sûr que j'aime dans le film, parce que...
0: Ouais, c'est une autre mais elle fait...
2: Ok.
0: Six, I got one for you.